zu Hause heißt das. Und er sagt auch, man sollte das nicht vergessen. Und eigentlich, wie gesagt, das ist heute, also das ist nicht heute, am 16. Juni war der Tag des afrikanischen Kindes und das hat mit deiner eigentlich ganz furchtbaren Geschichten zu tun, aber das ist auch eine Geschichte des Widerstands. So, Panabwam Omboasu, bienvenue dans notre émission panafricaine. Et nous allons aujourd'hui faire un petit voyage dans le temps, c'est-à-dire que il n'y a pas si longtemps que ça, c'était le 16 juin. Et le 16 juin, c'est la journée de l'enfant africain. Et pourquoi c'est la journée de l'enfant africain? Ce qu'on entendait, la personne qu'on entendait, c'est Manu Dibango, le regretté Manu Dibango, le papa Tété. Et il chante Mboasu, il chante en fait le pays. Et en fait, le 16 juin, comme on disait, on se souvient du 16 juin 1976 avec les enfants de Soweto. So we're going back to the 16th of June 1976. That is the date when the children of Soweto started a big uprising. And oh yes, of course, I mean, the person we are listening right at the moment is Manu Dibango with Mboasu, singing Home Sweet Home, so to say. And this is why we celebrate with a little bit of, lateness, but we talked about it during our usual Pan-African Women's Program, Mboasu, about this uprising in Soweto, the children of Soweto, on the 16th of June 1976. So why was it that? What happened at that time? Maybe to know a little bit more about it, we're going to listen to a little bit more music. And that is, you know, there's a film that is called Sarafina. And this is exactly what the people are talking about or were singing. They are singing what happened on that day, at that time.

Pourquoi est-ce qu'aujourd'hui, on revient sur le 16 juin 1976? Tout simplement parce que c'est la journée internationale de l'enfant africain. La question, c'est de savoir, bien sûr, pourquoi est-ce qu'il y a une journée spéciale consacrée à l'enfant africain? Eh bien, il faut refaire un voyage dans le temps et arriver en Afrique du Sud, quand c'était encore le régime d'apartheid. Vous connaissez le régime d'apartheid, c'est-à-dire quand les personnes humaines étaient classifiées selon un système vraiment tout à fait insensé. C'est-à-dire qu'on décidait que toi tu es noir, toi tu es blanc, toi tu es relève d'une autre catégorie. Et c'est comme ça qu'on décidait où, dans quelle école tu allais, ou bien si tu pouvais prendre cette porte-là pour rentrer à la poste ou bien l'autre porte. C'était vraiment effarant et c'était monstrueux. Et c'est pourquoi, en fait, la journée de l'enfant africain est si symbolique. Parce qu'il s'agit, en fait, d'enfants. Ce sont des enfants qui sont descendus dans la rue. Ce 16 juin 1976 à Soweto. Et c'est en souvenir de ces enfants que l'Organisation de l'Unité africaine, qui est devenue l'Union africaine, a décidé de célébrer cette journée de l'enfant africain depuis 1991, donc le 16 juin. Mais qu'est-ce qui a fait que tous ces petits enfants descendent dans la rue? C'était pour protester contre une loi. Une loi de 1974 qui n'avait pas été appliquée systématiquement jusqu'alors. Et selon cette loi, les enfants dans les classes un peu supérieures ne devaient plus recevoir leur enseignement en anglais, mais en afrikaans. Afrikaans, c'est la langue des Boers, c'est-à-dire des gens qui sont venus des Pays-Bas et qui ont imposé ce système terrible d'apartheid. Et en fait, c'est Nelson Mandela qui l'a exprimé ainsi. Les enfants ne voulaient pas, ont refusé qu'on leur enseigne dans la langue de leurs oppresseurs. Ça veut dire qu'en fait, 10 000 à 15 000 enfants sont descendus dans la rue. Ils portaient des bannières et chantaient « Morena bolo, kase chache, sa yesu », c'est-à-dire qu'ils demandaient donc la protection divine. Et dans les semaines qui ont suivi le 16 juin, ce mouvement de résistance a en fait fait tache d'huile et s'est répandu dans nos nombreux townships en Afrique du Sud. Dans les townships, c'est-à-dire ces baraquements, en fait, ces villes qui n'étaient pas véritablement construites en dur où les Sud-Africains noirs habitaient, souvent sans eau courante et sans système véritablement sanitaire. Et ce soulèvement a été réprimé véritablement dans le sang de façon tout à fait terrible. Cela signifie que 500 écolières, nous parlons vraiment d'écolières, nous parlons de petits-enfants, d'écolières ont été tués pendant le soulèvement, que des milliers d'autres ont été donc envoyés, jetés en prison, ont été jetés sur le chemin de l'exil, ont été torturés, ou les trois à la fois, et simplement parce que ils avaient cette soif de liberté, cette soif de justice, et voulaient absolument l'égalité. En fait, un an après, le 26 juin 1977, la réforme a été en fait à nouveau enlevée, retirée. Mais les enfants ont pu donc continuer à suivre l'enseignement en anglais, mais dans aucune des langues africaines. Et c'est seulement en 1994 que l'apartheid a été aboli. Et maintenant, l'Afrique du Sud a 11 langues officielle, afrikaans, ndebele,
Soto du Nord, Soto du Sud, Setswana, Swati, Tsonga, Venda, Xhosa, Zulu. Excuse la prononciation. Et donc, c'est dans toutes ces langues-là que les enfants peuvent recevoir un enseignement. Et je ne sais pas si vous avez déjà été en Afrique du Sud, mais c'est assez formidable d'écouter les nouvelles à la télévision, par exemple, parce que les nouvelles, elles vous arrivent en 11 langues différentes. Et donc, cela a pu se faire grâce au grand sacrifice de ces enfants, ces courageux enfants de Soweto. Et c'est pourquoi, en fait, le soulèvement de Soweto est devenu le symbole de la résistance contre l'apartheid.

plaisir demain, bien sûr. Et c'est d'abord que... On sait qu'il y a eu une conférence contre le racisme, c'était en 2001. Et il y a eu deux documents qui ont été adoptés, qui n'en constituent qu'un, c'est la déclaration et le plan d'action, donc de cette, issu de cette conférence de Durban, en Afrique du Sud. Et on sait que...

Il y a aussi une convention, la convention de l'UNESCO pour les enfants, donc pour la protection des droits des enfants. Et ce que nous exigeons, c'est que la République fédérale d'Allemagne aussi respecte cette convention, aussi bien en Allemagne que dans les relations bilatérales et multilatérales. Ça implique aussi, par exemple, le droit à sa propre dignité, le droit à avoir accès à l'eau potable, à l'éducation, à aussi un environnement où les enfants puissent s'épanouir, aussi à un environnement, je dirais, qui soit sain, c'est-à-dire un environnement en termes de, par exemple, les terres, le climat, etc. Et donc, qu'il soit sain, S-A-I-N, pour que les enfants, comme on l'a dit, puissent s'épanouir. Et c'est valable pour les enfants africains, mais bien sûr pour tous les enfants du monde. Ce dont aussi ont besoin les enfants, bien sûr, ce sont, vous le savez bien si vous êtes enfant et que vous nous écoutez, c'est l'accès à l'école, l'accès à tous les modes de formation, que ce soit formation continue, formation permanente, formation aussi dans les écoles secondaires, ou bien en université, ou bien en apprentissage. Et cela aussi pour tous les enfants et pour tous les jeunes. Et cela implique aussi que les enfants qui sont nouvellement arrivés ou qui sont demandeurs ou demandeuses d'asile puissent aussi avoir accès à tout cela. Et ce que nous demandons, bien sûr, c'est la fin de certaines interdictions. En termes par exemple, pour qui empêche tous les enfants d'avoir accès à toute forme d'apprentissage. Et puis aussi ce qu'on appelle en allemand la Residenzpflicht, c'est-à-dire l'obligation de résidence. Il faut que toutes les personnes puissent avoir la possibilité de s'installer où elles veulent et de pouvoir avoir aussi la possibilité de vivre dans des appartements et non pas en genre de camp ou de foyer. Ce que nous exigeons aussi, c'est le respect pour les langues africaines, qu'elles viennent de l'Afrique continentale ou des îles dans tout le pourtour de l'Afrique, que ces langues soient issues des communautés africaines de par le monde. Et pour pouvoir apprendre ces langues aussi, nous voulons, et pour apprendre bien d'autres choses, nous voulons aussi qu'il y ait des institutrices, des profs aussi, à tous les niveaux, que ce soit en primaire, en secondaire, dans les lycées, dans toutes les formes d'écoles possibles, les lycées professionnels, mais aussi dans les autres institutions, c'est-à-dire aussi dans les universités et autres centres, qui est la possibilité pour ces enseignants venus du continent ou des communautés africaines ou des communautés de descendants ou d'ascendance africaine, que toutes ces personnes-là ne soient pas là seulement, par exemple, pour un trimestre ou pour un an, mais qu'elles ont vraiment des CDI, des contrats à durée indéterminée. Et ce que nous exigeons aussi, c'est la fin de la criminalisation, la fin de la marginalisation, la fin de la violence, de la discrimination et du racisme. Et comme on l'a dit, comme j'ai dit au début, c'est-à-dire d'avoir des mesures concrètes et tout à fait efficaces dans le cadre de la deuxième décennie pour les personnes de descendance ou d'ascendance africaine ou de personnes d'héritage africain. Ça dépend comment nous nous appelons ou comment ils sont appelés officiellement, comment nous sommes appelés officiellement. Donc pendant cette décennie qui dure de 2025 à 2034, et ce que nous voulons véritablement, ce que nous exigeons, c'est que cette mise en œuvre de la déclaration et du plan d'action de Durban se fasse véritablement très très vite, et que ce soit et qu'il y ait aussi un enseignement de toutes les langues africaines dans toutes les écoles, et que tout cela puisse permettre que soit mise en valeur
cette contribution fantastique de l'Afrique et des enfants africains, des femmes africaines et de toutes les autres personnes africaines et noires au devenir de ce monde. Et c'est pourquoi nous allons continuer d'écouter un peu ce qui se passe au niveau de l'Afrique.